0: funèbre?
1: Ah non, parce que moi je suis assez cynique pour en faire ma ligne de conduite.
0: Oh t'es dégueulasse, dégueulasse mon vieux.
1: Ouais ouais, un peu amnésique sur les bords, hein. 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

0: cours après une ombre, tu vois. Et c'est même pas la mienne. Encore elle serait sur les colonnes Maurice. Je pourrais l'attendre à l'entrée des artistes. Mais elle est insaisissable. Où veux-tu que je la trouve?
1: Oh, mon petit Armstrong Jones, il fallait pas faire de la photographie.
0: Oh, toi t'es écœurant. On peut pas discuter avec toi. Tu prends toi la blague.
1: Oh, erreur. Erreur, justement. Un de ces quatre, tu verras. Tu m'en rendras raison. Écoute. Quand tu en auras...

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1: Tatouer un cœur, tatouer Jérémy.
0: On peut lire à l'intérieur
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0: de même sur les avant-bras. De même où ça ne se voit pas.
1: Jérémy,
0: encore une fois.
1: Ça ne se voit pas.
0: C'est-à-dire un peu plus bas.

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Surtout où ça ne se voit pas. 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C'est-à-dire un peu plus bas.